0: Le banc.
1: Le canapé.
0: Le pouf.
1: La chaise rêvée.
0: Ne voudrons plus, ne voudrons plus de l'enfant.